La frontière n'existe plus. Sonnez l'alarme, dit Joël. Sonnez l'alarme sur Sion. Saint Joël, il dit, sonnez l'alarme. La montagne est sainte de Dieu, car le jour du Seigneur arrive. Ce jour terrible approche, et nous voyons que la foule n'en est pas consciente, parce qu'on n'en parle plus dans les églises. On amuse les gens à l'église. On les fait chanter pendant des heures et des heures la même chose. Et puis, je ne sais pas de quoi on parle encore, mais on ne parle pas de choses importantes. Quelques individus sont au courant, des individus qui étudient la parole de Dieu et qui sont au courant du dernier message, mais la grande majorité n'est au courant de rien du tout. Ils n'ouvrent même pas la parole de Dieu pour la lire. Ils vont à l'église, ils s'assoient, ils écoutent et puis ils rentrent. Et voilà à quoi se limite la vie chrétienne de beaucoup de chrétiens. Il a dit, si vous m'aimez, gardez mes commandements. On ne peut pas garder les commandements de Dieu si on ne l'aime pas. Garder les commandements de Dieu, c'est une question d'amour pour Jésus. Est-ce que vous l'aimez? Est-ce que vous l'avez accepté? Il n'y a que Jésus. Il n'y a personne d'autre. Il y a sous le ciel, dit l'apôtre Pierre, il n'y a aucun autre nom par lequel nous devons être sauvés que par le nom de Jésus. Jésus a dit, « Je suis le chemin, la vérité et la vie. » Il n'a pas dit, « Un tel est le chemin, un tel est la vérité, quelqu'un d'autre est la vie. » Non, il a dit, « Je le suis. » Alors, soyez sincères, acceptez-le, laissez-le conduire votre vie. Et vous ne le regretterez jamais. Vous serez heureux ici sur cette terre et vous aurez la vie éternelle. C'est aussi la question que nous devons nous poser personnellement, individuellement, chacun pour soi. Le grand jour du Seigneur vient. Nous savons que le dénouement de cette terre approche. Nous voyons tout ce qui se passe dans le monde. On voit de plus en plus de divisions. Nous voyons comment la science conçoit des armes abominables tout le temps, plus perfectionnées pour tuer, pour exterminer, pour faire exploser n'importe quoi. Nous voyons comment le feu de la guerre ne peut plus être éteint. Les gens se divisent de plus en plus. Nous voyons comment les mœurs des gens sombres de plus en plus profondément dans ces mondes à l'Occident où on parle de plus en plus de transgendre. Hein, il y a des candidats à la présidentielle dans certains pays qui proposent de payer gratuitement des opérations pour changer le sexe des gens. Vous vous rendez compte? Et qu'est-ce qui va se passer si de telles personnes vont arriver au pouvoir? Qu'est-ce qui va se passer? Nous voyons que, oui, que la fin approche. Nous voyons la criminalité des jeunes et des moins jeunes. C'est incroyable. Nous voyons où va le monde, il va à la dérive. Des civilisations antiques se sont effondrées, ont disparu quand ils ont atteint leur sommet. C'est surtout à cause des mœurs, des coutumes qui changeaient que l'effondrement est arrivé. Des coutumes, des mœurs sexuelles, mariage entre les mêmes sexes, etc., etc. À notre époque moderne, nous avons atteint le sommet. Nous sommes montés plus haut que n'importe quelle autre civilisation du monde. Il n'y a jamais eu une civilisation qui a marché sur la Lune, qui est montée si haut sur le plan technique, qui envoie des hommes, des femmes dans l'espace, qui y reste des jours, des semaines, des mois. Incroyable! Quelle intelligence !

jamais connu ça avant cette époque dans laquelle nous vivons aujourd'hui. Nous nous approchons de la fin. L'immoralité a aussi miné la base et nous voyons que nous vivons au temps du jugement. L'immoralité. Mais qui pourra supporter cette époque terrible? Quand je parle de l'immoralité, je pense toujours à ce pays qui allait avoir un nouveau président. Et la première chose qu'il voulait faire, le premier acte de sa présidence qu'il voulait faire, c'était faire voter une loi qui allait permettre la possibilité aux hommes de se marier et aux femmes de se marier entre eux, entre elles. C'était son but principal de ces années de règne. Où allons-nous? Et nous trouvons la réponse au verset 12 et 13 du même chapitre. « Maintenant donc aussi, dit l'Éternel, retournez-vous jusqu'à moi de tout votre cœur, avec jeûne, avec larmes et lamentation, et déchirez vos cœurs et non pas vos vêtements. Retournez à l'Éternel votre Dieu, car il est miséricordieux et pitoyable, lent à la colère, et abondant en miséricorde, et qui se repent d'avoir affligé. » Ici, on nous dit clairement qui pourra supporter ce jour terrible. Et c'est qui? C'est qui? C'est celui qui se convertit maintenant à Dieu, qui accepte Dieu maintenant. Pas à ce moment-là, parce que ce sera trop tard à ce moment-là. C'est maintenant. Aujourd'hui, c'est le jour favorable. Aujourd'hui, c'est un jour de grâce. N'attendez pas jusqu'à demain, parce que demain, on ne sait pas si on sera là encore. On ne sait pas. Comment? De tout son cœur, dit la Bible. Il faut l'accepter de tout son cœur. Il faut être sincère. Quand on n'est pas sincère, Dieu le sait. Il le sait, alors il ne peut rien faire. Ce n'est que pour ceux qui sont sincères, qui le désirent de tout leur cœur, qu'il peut intervenir et qu'il peut les sauver. Il dit avec jeûne, avec des pleurs et des lamentations. Cela veut dire avec la plus grande sincérité, sérieusement. Et c'est ça qui manque à notre époque. Repentez-vous, cela veut dire « Détournez-vous du mal, faites demi-tour, tournez-vous vers Dieu, allez dans l'autre direction, arrêtez de suivre Satan et le diable, sinon vous arriverez à la mort éternelle, la deuxième mort. Vous aviez le visage tourné vers le monde, vous regardiez le monde, vous convoitiez ce qu'il y a dans le monde. » Vous aviez encore envie de vous habiller comme le monde, de mettre les bijoux comme le monde, des maquillages comme le monde. La Bible dit « Ne le faites plus, c'est mortel, ça peut coûter votre vie et vous pouvez donner le mauvais exemple aux faibles, aux jeunes, à ceux qui sont dans l'ignorance encore. Vous pouvez être une pierre d'achoppement pour eux. » Abandonnez ce vieux style de vie et tournez-vous vers Dieu. Tournez le dos au monde. Tournez le dos au monde et aux convoitises du monde. Tournez le dos à l'égoïsme, à l'orgueil, à la haine, à la vengeance, aux plaisirs du monde. Arrêtez de vous justifier en disant « Oh oui, mais Dieu, il connaît mon cœur ». Tournez-vous vers Dieu et faites-le de tout votre cœur, avec pleurs, jeûnes, lamentations, c'est-à-dire faites des sacrifices, utilisez l'argent dont vous n'avez pas besoin, qui dort, pour développer l'œuvre de Dieu, pour aider des écoles qui sont dans le besoin, etc. Des dispensaires, des centres de santé qui sont utiles à la population.
éloigné des hôpitaux. Cela ne vous appauvrira pas, ne vous empêchera pas de manger à votre faim. Et faites-le avant qu'on vous le prenne, avant que la faim arrive. La Bible dit, ne déchirez pas vos vêtements, ça ne sert à rien, mais déchirez votre cœur. Qu'est-ce que ça veut dire? Qu'est-ce que cela veut dire? Cela veut dire, votre religion n'est pas dans les apparences qu'il faut faire voir avec grande croix sur la poitrine, dans les oreilles, au poignet, au cou, ou avec un chapelet, avec des grosses boules, ou une grosse Bible à la main, sous les bras. Tout cela, c'est l'apparence, ce qui doit être vu. Mais Dieu dit, ce n'est pas l'extérieur qui compte, mais c'est l'intérieur. C'est le cœur, déchirez votre cœur, pas vos vêtements. Soyez sincères. Qu'est-ce que ça signifie, déchirer mon cœur? Cela signifie la mort. Mais que veut dire ce verset? Ça veut dire que vous devez mourir intérieurement. Votre égoïsme, votre jalousie, vos haines, vos critiques, vos colères, votre cupidité, votre avarice, votre vanité, votre mondanité, votre orgueil, vos convoitises, votre fierté, votre arrogance, tout ça doit mourir. Déchirez tout cela, mais pas vos vêtements. Ceux qui font cela vont pouvoir rester debout en ce jour terrible du retour du Seigneur. Ils seront sous la protection de Dieu en ce jour terrible. Il y a encore quelque chose qui s'ajoute, et nous voyons quelle expérience ils vont traverser. Nous allons lire, toujours dans le même chapitre, versets 28 et 30. Nous voyons ce qui va se passer.

ferai des prodiges dans les cieux et sur la terre, du sang et du feu et des colonnes de fumée. Que se passera-t-il avec ceux qui ont déchiré leur cœur, avec ceux qui se sont véritablement tournés vers Dieu? Dieu dit, « Je répandrai mon esprit sur eux, sur toute chair, que ce soit des Africains, des Européens, des Américains, n'importe quelle race, sur toute chair, sur toutes les races. » Et vous comprenez que ceux qui se sont préparés, ceux-là sont remplis de l'Esprit de Dieu. Ils songeront des songes, ils auront des visions et recevront le don de prophétie. Ils seront en contact étroit avec Dieu, comme cela n'a jamais existé auparavant. C'est la fin de l'œuvre de Dieu parmi son peuple. Une force formidable sera manifestée en ce temps-là parmi son peuple. Il ajoute clairement, en ce temps de sang et de feu et de colonnes de fumée. Et nous savons quel temps ce sera. Nous avons connu ce temps à l'époque d'Hiroshima. Nous pensons au sang et au feu et aux colonnes de fumée. Quand nous pensons à ces champignons de fumée et de feu, cela nous dit assez. En ce temps, Dieu va répandre son esprit sur toute chair, sur toutes les races, tous les enfants répandus sur toute la planète. Quelle belle promesse que Dieu nous donne ici. Mais nous allons maintenant dans Luc, chapitre 14, versets 16 à 21. Ici, nous voyons encore une fois, en forme symbolique, révélé par Jésus, le message qui retentit, l'invitation qui retentit pour venir à Dieu. Je lis ce passage. Jésus dit, « Un homme fit un grand souper et y convia beaucoup de gens. Et à l'heure du souper, il envoya son serviteur pour dire aux conviés, « Venez, tout est déjà prêt. » Mais ils commencèrent unanimement à s'excuser. Le premier lui dit, « Oh, mais j'ai acheté un héritage et il me faut nécessairement partir pour aller voir. Je te prie, tiens-moi pour excuser. » Le deuxième dit, « Oh, j'ai acheté 5 couples de bœufs et je m'en vais les éprouver. S'il vous plaît, tiens-moi pour excuser. » Et puis le troisième, il dit, « Ah, j'ai épousé une femme, c'est pourquoi je ne puis pas y aller. » Ainsi, le serviteur s'en retourna et rapporta ces choses à son maître. Alors le père de famille, tout en colère, dit à son serviteur, « Va-t'en promptement dans les places et dans les rues de la ville et amène ici les pauvres, les impotents, les boiteux et les aveugles. » Puis le serviteur dit, « Maître, il a été fait ainsi que tu as commandé, mais il y a encore de la place. » Et nous lisons que le maître n'était pas très content, mais nous voyons clairement que Jésus compare le message qui retentit dans le monde entier avec une grande invitation pour assister à un festin. Dans Apocalypse 19, il est question d'un festin de noces de l'agneau. Nous sommes tous invités. Mais il est très bizarre, quand on lit la parole, Jésus annonce comment cela va se passer. Le peuple est invité, mais qu'est-ce qu'ils disent? Il y en a un qui dit, « Oh, c'est difficile pour moi, je viens d'acheter un terrain et je dois aller le voir. Je n'ai pas le temps. » C'est l'excuse la plus lamentable, c'est un prétexte. Quand on achète un champ et on le regarde avant de l'acheter quand même, car il a déjà acheté le champ, on sent que s'agit juste d'une excuse, d'un prétexte. Un autre dit, « Ah, mais je viens d'acheter des bœufs, je dois aller les essayer. » Il dit qu'il a déjà acheté les bœufs, donc il a certainement essayé les bœufs avant de les acheter. On n'essaye pas les bœufs le soir, quand il fait nuit. C'est encore un prétexte, c'est encore une excuse. Et puis le troisième dit, « Mais j'ai épousé une femme. »

cette femme est peut-être contre ce que je vais faire, mais peut-être qu'il aurait pu aussi amener sa femme à la fête, l'inviter, mais il s'excuse aussi. C'est vraiment terrible. Nous sommes invités à une fête éternelle, à la vie éternelle, le bonheur éternel. Et la foule vient avec des prétextes, avec des excuses. Ils ne peuvent pas venir. Ceux qui prêchent l'évangile aux gens entendent ces prétextes journellement, tout le temps, des excuses. Les invitations sont tout simplement rejetées. Et qu'est-ce qu'on peut y faire? On ne peut pas les obliger parce que Dieu il nous a donné la liberté. Nous utilisons cette liberté, mais nous sommes aussi responsables des conséquences. Lisons Matthieu 7, 21 à 23. « Tous ceux qui me disent « Seigneur, Seigneur » n'entreront pas dans le royaume des cieux, mais celui qui fait la volonté de mon Père qui est aux cieux. » Qui va entrer dans le royaume des cieux? Est-ce que c'est celui qui dit « Seigneur, Seigneur, Alléluia, Lolala, Jing, Jing, Boum, Boum, c'est ça ?» Non, Jésus dit « C'est celui qui fait la volonté du Père, qui obéit au Père, qui garde ses commandements, qui accepte Jésus dans son cœur, de tout son cœur. » Ce n'est pas ceux qui crient « Seigneur, Seigneur », pas ceux qui tous les jours disent leur petite prière pieuse, pas celui qui a constamment le nom de Dieu dans sa bouche, mais seulement ceux qui font la volonté du Père, qui obéissent au Père qui est dans les cieux. Il s'agit des actes, pas des intentions, mais que diront-ils en ce jour? Verset 22. Plusieurs me diront en ce jour-là, « Seigneur, Seigneur, n'avons-nous pas prophétisé en ton nom? N'avons-nous pas chassé des démons en ton nom? N'avons-nous pas fait plusieurs miracles en ton nom? » Mais je leur dirai ouvertement, « Je ne vous ai jamais connu. Retirez-vous de moi, vous qui vous adonnez à l'iniquité. » Que se passe-t-il ici? Au moment du jugement, il y en a beaucoup qui pensent qu'ils sont près du Sauveur, qui sont parmi les élus. Et ils disent au Seigneur, « Mais Seigneur, tu as enseigné dans nos rues, nous te connaissons, nous étions près de toi. Nous avons aussi chassé des esprits impurs en ton nom. Et nous avons fait beaucoup de miracles en ton nom. Nous étions chrétiens, Seigneur. J'avais la croix autour de mon cou, sur mon ventre, dans mes oreilles. J'ai chassé des démons. J'ai prophétisé, on m'appelait prophète. Seigneur, tu ne nous connais pas. » Et que répond Jésus? « Je ne vous ai jamais connu. » Et qu'est-ce qu'il aura? Il aura des pleurs et des grincements de dents. Jésus dira, « Je ne vous ai jamais connu. Retirez-vous de moi, vous qui faites l'iniquité. » Qu'est-ce que c'est l'iniquité? Le péché, dans des traductions, dit « Vous qui transgressez mes commandements. » Et il y en a des millions qui meurent et qui pensent qu'ils seront tous sauvés quand ils ont reçu les derniers sacrements ou bien ils ont reçu le baptême quand ils étaient petits, quand ils sont nés, ou ils se croient chrétiens. Mais Jésus dira, « Je ne vous ai jamais connu, je ne vous connais pas. Qui êtes-vous? Vous qui commettez l'iniquité, vous qui transgressez mes commandements. » Chers amis, chers auditeurs, ne soyez pas parmi ce groupe de chrétiens. Je vous en prie, c'est sérieux. Il n'y a pas de retour en arrière, pas de deuxième chance. C'est maintenant qu'il faut réfléchir. C'est maintenant qu'il faut voir si, dans votre Église, on enseigne la vérité de la Bible. Prenons aussi Deutéronome 30, 19, 20. Dieu nous donne des avertissements. « Je prends aujourd'hui à témoin les cieux et la terre, contre vous, que j'ai mis devant toi la vie et la mort,
la bénédiction et la malédiction. Et que dit Moïse ? Choisis donc la vie. Il n'était pas question de les obliger. Ils avaient le libre arbitre. Il dit, choisissez, faites le bon choix, afin que tu vives, toi et ta postérité, en aimant l'Éternel ton Dieu, en obéissant à sa voix. Et c'est ma prière, au nom de Jésus. Amen. Prions encore ensemble. Seigneur notre Dieu, nous avons entendu ce dernier appel, ce dernier avertissement. C'est peut-être différent de ce que nous avons connu, de ce que nous connaissons, mais c'est encore l'occasion de changer, de se repentir, de rebrousser chemin, de prendre une nouvelle direction et d'accepter la vérité de ta parole. Seigneur, reste avec nous. Bénis les auditeurs, les auditrices. Bénis tous ceux qui n'ont pas encore pris la décision afin qu'ils puissent laisser entrer Jésus dans leur vie, dans leur cœur, et que Jésus puisse les amener sur le chemin de la vérité, de la paix, dans le royaume éternel. Seigneur, donne-nous tes bénédictions et pardonne nos fautes et nos péchés et aide-nous à persévérer jusqu'à la fin. Au nom de Jésus. Amen.

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